0: Nummer 9.
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0: le bluff. 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
1: Chers passagers, l'atterrissage est proche. Veuillez vérifier que votre ceinture est bien attachée et ajustée.
2: Ouais.

0: Oh, j'ai super faim. Moi, j'ai la dalle.
1: Vas-y, viens, les gars.
0: J'ai un rat dans le ventre.
1: Grave. Ouais, oh, alors.
2: J'ai une souris dans le ventre,
1: gros.
2: Oh, calé.
1: Vas-y, j'ai la dalle.
2: Ça va?
1: Ouais. Tiens, gros.
2: Alors, le petit lapin, qu'est-ce que vous voulez? Mais commencez pas à critiquer mes merguez. Elles sont là depuis 3 semaines, mais elles sont bien fraîches.
1: Fais-moi un grec, vas-y, fais-moi un grec.
2: Je te fais un grec.
0: Commence. Vas-y.
2: Ça sera quoi pour toi? Oh, elles sont bien, elles sont bien. Elles sont bien.
0: Brochette.
2: Elles viennent de Tunisie.
0: Un grec, c'est ça?
1: Non, non, je vois. Non, non, les merguez, mon frère.
2: Oh là là,
1: je
2: vois.
1: Mal à la tête, là.
2: Elles sont bien, là.
0: Brochette, hein.
1: Bon, grec. Bon, deux grecs.
0: Vas-y, attends.
2: Calmez-vous, il y a des clients là.
0: Vas-y, mayonnaise sans oignon. Vas-y.
2: Oui, mayonnaise sans oignon, je vais te mettre. Je vais te mettre beaucoup de frites. Bon, commence à. Assieds-toi. Asseyez-vous là, sit down.
0: De ton foyer.
2: Oh là là.
0: Je suis au foyer lui.
3: Ramène une bouteille de coca.
2: Oui, je vais t'en ramener deux.
0: Je
2: l'offre. Je vais t'en ramener deux.
4: Bande de petits connards.
0: Pas trop longtemps.
1: Ouais, la table est toute crade.
2: Oui, elle est crade, c'est ça.
0: Arrête.
2: Va comprendre.
0: Appelle Timan, on va y aller sur moi.
1: Vas-y. Oh, la mayonnaise, regarde.
0: Oh,
1: regarde, mon frère.
0: Hé, hey, la mayonnaise, elle est pas bonne, hein.
2: Mais oui, continue à parler.
5: Allô, inspecteur Forestier, j'écoute.
4: Oui, monsieur Forestier, c'est le grec, bon appétit. Ils sont là, hein. 3, 4, il y en a même un que je connais pas.
5: Comment, ok, retenez-les, occupez-les, on arrive tout de suite.

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